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1: J'habite dans le village de Maladroit, non loin du ruisseau de la colline. 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